0: va, madame. Et merci, hein, merci beaucoup pour les plaisirs ici. J'espère qu'on vous a vu.
1: Merci.